0: Les images de la paix.
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1: Noir, c'est noir, comme disait l'autre, dans un style imité d'ailleurs, mais la question est plutôt de quel noir parle-t-on ? Dans un premier temps, on remarquera que le noir est multiple, ce qui a été prouvé depuis un certain temps et qu'aucune peinture de Pierre Soulages ne contredira. Et la musique dans tout ça ? Eh bien, elle est assez colorée malgré cette noirceur annoncée. Mais rassurez-vous, elle est toute relative cette noirceur et elle peut prendre des visages à l'infini. Comme dans le 13e Monadologie de Bernard Lang, qui en partie oscille dans un rayon délimité par les humeurs, et noirceur aussi peut-être d'Anton Bruckner et de l'auteur lui-même, bien sûr. Son rapport à la noire est réglé par le chiffre 180 dans le deuxième mouvement et par le chiffre 100 et 144 dans le troisième. Le fait est suffisamment important pour être mentionné dans le titre de ces mouvements et vous l'avez sans doute compris, c'est la métrique qui prime ici avec une battue à la noire évidemment. À part ça, c'est la première symphonie de Bruckner qui a inspiré cette monadologie de Lang, un natif de Linz, lui aussi, tout comme la symphonie dont le second sobriquet est Das Keke Besserl. Lang ne dévie pas trop de cette stratégie culottée mentionnée dans le sous-titre et il pousse la répétition des boucles construites par un algorithme à partir des échantillons empruntés à Bruckner jusqu'à l'extrême avec des variations de ces derniers quasi automatiques et machinales. Cela donne une musique pulsée, riche en timbres et un brin obsessionnel, tout comme son modèle.

0: C'était la 13e monadologie de Bernard Lang, une pièce pour deux orchestres accordée à un quart de temps de différence. Une œuvre conséquente, plus d'une heure tout de même, commandée par le Festival de Donaueschingen et composée en 2011. Deux ans plus tard, on pouvait l'entendre dans le cadre des journées musicales de ce même festival avec l'Orchestre symphonique de la radio de Baden-Baden et Freiburg, dirigé par Wolfgang Lischke et Christopher Springer.
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0: Un chant d'oiseau maintenant, pour changer d'époque, de style, mais pas de couleur, car il est question de merle noire. Un morceau pour flûte et piano d'Olivier Messiaen, le musicien ouvertement fasciné par le chant d'oiseau. Pour lui, c'était plutôt la création divine appliquée à la musique, et pour d'autres, une singularité surprenante et au moins un moyen d'entendre autre chose dans la musique du XXe siècle. Mais là, place à cette noirceur brillante au gosier d'or.

0: C'était la dernière des pièces pour piano d'Irina Emelianteva, réglée à la double croche, comme d'autres parties de ce cycle, sauf la première et la troisième qui affichent un chiffrage à la croche et à la noire. C'est dans un souci d'éviter toute sémantique indésirable et non musicale que la musicienne russe, qui elle-même mettait au piano, a opté pour les titres neutres et un peu secs, il est vrai. Mais sa musique, c'est tout autre chose.
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0: C'était pendant son séjour aux États-Unis en

En tant que pédagogue dans les années 80 du XXe siècle, que Gérard Griset a entendu pour la première fois les sons cosmiques. Les sons qui n'étaient qu'une représentation des signaux imperceptibles aux humains. À l'époque, il les a gardés avec l'idée qu'un jour peut-être, ils lui peuvent devenir utiles pour en faire quelque chose. Ce n'est que bien plus tard que le phénomène des pulsars l'interloqua pour qu'il écrive, en 1990, la pièce « Noire de l'étoile ». Elle est conçue pour six percussionnistes, bandes magnétiques et transmission in situ de signaux astronomiques. C'est pour cette raison qu'en concert, tout est organisé pour bien capter le passage d'un pulsar, cette étoile morte très lointaine, en rotation en plus, qui émet les signaux qu'on transforme en son et en direct. Il en résulte un dialogue des musiciens avec un astre qui est de passage et donne à l'événement une toute autre perspective et au public une possibilité de percevoir l'espace et le temps différemment.

0: C'était le 30 mars 2003 dans la salle de concert de la Cité de la Musique qu'on a pu entendre l'Étoile Noire de Gérard Griset en concert par les percussions de Strasbourg, épaulées par les équipes techniques de la Cité de la Musique et de l'IRCAM.
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0: C'est au rythme d'une respiration humaine que commence la pièce d'André Adamek, conséquence particulièrement blanche et noire pour Air Machine et l'ensemble instrumental. Écrite en 2016, un peu comme un concerto pour cette invention, l'idée de sa construction germait dans l'imagination du compositeur depuis l'année 2009. Drôle de machine, cette soufflerie qui produit des bruits ou des sons à souhait plus ou moins rythmés. Son action influence le jeu d'autres instruments présents, comme la production du son et l'intonation, ce qui donne à l'ensemble une originalité inouïe. Eh oui, la musique d'Adamek est un ovni musical, souriant et sérieux en même temps, technique et poétique, ludique et exigeant. Bref, respirez, il n'y a rien à voir, mais tout est à entendre.

0: tout droit sorti d'un nuancier sombre, le noir-gris pour trio à cordes de Jérôme Combier base son phrasé musical sur un texte de Samuel Beckett. Un texte dont on cherche la voix pour le lire ou chanter peut-être un peu désespérément, mais sans excès aucun. Disons tout de même que les conséquences particulièrement blanches et noires qu'on a écoutées en premier lieu n'y sont vraiment pour rien. Quoique...
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1: Jukka Tiensuu, né en 1948, compositeur finlandais de son état, mais également pianiste et chef d'orchestre, est un grand éclectique. C'est peut-être son amour pour le jazz et l'improvisation qui l'ont amené à embrasser les capacités expressives multiples de la clarinette avec grand talent, notamment dans cette partition de Belle Tenue, qu'est sa Missa, composée en 2016.

0: Parmi le cheptel de sonates pour instruments à vents et piano composées par l'Allemand Pauline de Mit, celle pour tuba, crue 1955, met en avant un instrument à la virtuosité surprenante, n'est-il pas ?
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0: La Turangalila Symphonie d'Olivier Messiaen est une explosion de joie, un feu d'artifice aux multiples couleurs et notamment celle de l'amour. Elle fut composée, il est vrai, lorsque le compositeur tomba follement amoureux de la pianiste Yvonne Loriot.

Après la fête de l'amour chez Messiaen, une certaine aridité est au rendez-vous à présent sur la contemporaine. Une grande virtuosité est demandée aux interprètes qui s'attaquent à Kotos, pièce pour violoncelle seule du grec

Xenakis. La virtuosité comme catastrophe extatique programmée. Kotos, c'est la force bestiale en musique, le cri de l'animal son à aller chercher dans la voix du violoncelle, nous dit l'interprète harnais de force.

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qu'est-ce qu'il dit dans ce cas-là? Respirez, jambes tendues. Quand c'est fait, il vous a lu, c'est bien. Ne pensez à rien fesser, par exemple. Un beau paysage. 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

0: faisant suite à un extrait des excentriques et délicieux tourbillons d'Apergis, créé en 2010 au Théâtre du Rond-Point à Paris. C'était Ionisation d'Edgar Varèse, le français devenu américain, ici dans l'arrangement pour six percussionnistes et pas n'importe lesquels, les percussions de Strasbourg. À suivre le grand œuvre savant de Leonard Bernstein, son Kaddish, passage important de la liturgie juive, qui constitue l'architecture philosophique et spirituelle de sa troisième symphonie, que nous écoutons dans son intégralité, dans la version de 1977, et dans l'interprétation que l'Américain en laissa à la tête de l'Orchestre Philharmonique d'Israël.
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1: Sans transition et faisant suite aux musical toys, aux jouets musicaux de la russe Sofia Gubaidulina, c'est avec grand plaisir, je pense, que les bassonistes, mais également les altistes, et puis vous autres, sans vous oublier bien sûr, allez écouter ce qui suit, à savoir les 8 duos pour alto et basson de l'un de nos grands compositeurs nationaux, Philippe Hersant.

Philippe Hersant, dont nous écoutions ici les duos pour alto et basson de 1995, fut le président du jury du concours international Jeune Compositeur de Boulogne en 2006, durant lequel Laurent Lefrançois reçut le prix du public. 3 ans plus tôt, en 2003, c'est lors du festival Présence de Radio France, consacré au même Philippe Hersant, que Laurent Lefrançois vit créer une commande du festival Présence, qu'il considère comme son opus 1. Il s'agit du Sextuor Mixte, interprété ici par l'ensemble Alternance.

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Piccolo et Quatuor à cordes de Mauricio Kagel. Un Argentin fait place à un autre Argentin, mais d'une autre génération, celui-ci. Oscar Strasnoy est né en 1970. Nous écoutons un extrait de son œuvre Soum en quatre mouvements. Il s'agit du scherzo, dans lequel on reconnaîtra quelques fragments du scherzo de l'ultime sonate de Schubert, la Deutsche 960, et quelques fragments également d'œuvres de Strasnoy, retravaillées pour l'occasion, une sorte de grand puzzle qui ne se termine

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1: Just So, simplement comme ça. Bienvenue dans l'univers de la compositrice canadienne Cassandra Miller sur votre web radio des musiques de création signée France Musique.

Cassandra Miller adore la mélodie et qui adore la mélodie aime les chants d'oiseaux. Mais à la différence d'Olivier Messiaen, bien connu en la matière, ces chants d'oiseaux, elle les enregistre pour les ralentir, puis transcrire sur la partition leur mélodie, ce qui a aussi pour effet de les transposer et de les amener dans la tessiture de la voix humaine et d'autres instruments à cordes comme ceux du quatuor Bozzini, pour lesquels ont été écrits ces quatre gazouillis qui évoquent pour elle une vocalité folk ou jazz d'un autre temps.

La musique de Cassandra Miller sur La Contemporaine, votre web radio des musiques d'aujourd'hui, signée France Musique pour l'appli Radio France. Cassandra Miller et son hommage ici à la musique de Vincenzo Bellini, le compositeur d'opéra bien connu, avec pour point de départ un air italien nommé Tralalera, interprété par Maria Carta, dont Cassandra Miller, a dit-elle, transcrit la performance avec une précision minutieuse, pour maintenir son dynamisme et son effort constant vers le haut de la phrase. Dépouillée de son contexte, j'ai ensuite, dit-elle encore, harmonisé la chanson, l'étendant simplement comme un clin d'œil aux longues, longues, longues mélodies de Bellini. Aucun rapport, quoique, c'est au Brésil que nous partons maintenant.

du bel canto au canto selvagem, chant sauvage en portugais et électroacoustique signé Jorge Antunes sur La Contemporaine et sur France Musique, puis à la rencontre de la compositrice brésilienne Jossi de Oliveira, qui a traversé tous les courants de la musique occidentale d'après-guerre, tout en étant à chaque instant très sensible, et comment, au mouvement féministe, à la science, ainsi que très tôt au thème de l'environnement. Ajoutez à cela une forte sensibilité pour la diversité des langues et des cultures de notre monde, et vous aurez les prémices de ce raga amazonien, extrait de son opéra magique « La prostituée sacrée », où elle tient elle-même les claviers.

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compositeur originaire de Salvador da Bahia, capitale noire du Brésil, Alexandre Espinheira nous emmène en 2019 dans son exploration de l'instrument fétiche de la capoeira, le berimbau, l'arc musical qui rythme cette danse, à la fois danse et art martial. Espinheira oppose cette corde unique aux quelques 230 du piano de Lucian Caravasi, qui collabore à l'écriture de la pièce, ainsi qu'aux cordes de chair de sa voix à elle et à tout un tissu sonore électronique, le tout ayant pour effet de créer comme des sortes d'îlots sonores au sein d'un vide étrange et comme vitrifié. Et du piano de Lucian Caravasi à celui de Roberto Negro, il n'y a qu'un pas sur la contemporaine et sur France Musique.

Roberto Negro en mode miniature, où Roberto Negro, qui vient du jazz, choisit de se confronter, façon nouveau-né, à un ensemble de musique écrite d'aujourd'hui, ici celui de l'intercontemporain, et en dialogue avec le percussionniste non moins italien Michele Rabbia et le contrebassiste Nicolas Cross, tous deux, comme lui, davantage rompus à l'improvisation. Une question éternelle est au cœur de ce sujet, comment concilier la spontanéité du geste avec la fixité d'une écriture abstraite ?

Émile Parisien au saxophone, soprano, Roberto Negro au piano et ce si original projet à la croisée des mondes du jazz et de la musique contemporaine, tel qu'incarné encore aujourd'hui par un monument du genre aussi inspirant que George Ligeti et de son premier quatuor à cordes, Métamorphose nocturne, qui se voit ainsi transfiguré par l'inspiration et la complicité des deux jazzmen. Et c'est aussi une adaptation de la musique de Ligeti que nous propose la harpiste Floraleda Sacchi, celle de la Musica Ricercata.

George Ligeti, disparu en 2006 et dont la musique est toujours aussi présente aujourd'hui, parions que demain également. Ici transposé à la harpe, juste auparavant en un duo à cheval entre jazz et musique contemporaine sur France Musique et sur l'appli Radio France. 1, 2 et puis 3, et oui, c'est à un trio maintenant que nous sommes invités avec un grand classique de Ligeti dans une version récente enregistrée à l'occasion de son centenaire. Ce classique, c'est son trio pour violon, cor et piano en hommage à Brahms. Mais derrière cette critique de l'avant-garde, pour ce qui le concerne, Ligeti se projette déjà vers les univers non tempérés qu'il explorera par la suite, grâce ici par exemple aux harmoniques naturelles du corps.

C'est en forme de lamentation et de manière étonnamment orchestrale que se referme ce trio qui avait débuté presque sagement, trio pour violon, cor et piano, en hommage à Johannes Brahms et à son opus 40, dont l'évocation nous revient à la toute dernière minute. D'un géant l'autre, à l'actualité imaginative toujours renouvelée, je veux parler de John Cage et des univers insoupçonnés qu'il nous ouvre avec son œuvre pour piano préparé, une mémoire bien disponible grâce à Bertrand Chamaillou.

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1: Bertrand Chamaillou, en 2024, sort l'album Cage au carré, conçu pour une chorégraphie et consacré à des œuvres pour piano préparées d'entre 1940 et 1945, signé de cette

0: Après la nuit périlleuse et le piano préparé par Bertrand Chamaillou, c'était une autre parution récente consacrée à la musique de John Cage, ici dans la version du percussionniste Fritz Hauser, dédicataire de ce 1/4 en 1990, deux ans avant la mort de Cage, et qui la reprend ici. Hauser qui nous immerge littéralement dans cet univers sonore dont la richesse peut faire penser à celui de l'électroacoustique, mais non. Il s'agit bien là de percussions frottées par l'archet qui les transforme littéralement, comme le faisaient les gommes, boulons et autres tasseaux de bois dans le piano. Aux États-Unis toujours, un petit tour aujourd'hui du côté de la musique composition et voix de Caroline Shaw.
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sortie 2024 due à la chanteuse et compositrice Caroline Shaw, avec laquelle nous restons sur votre web radio de la création musicale signée France Musique pour l'appli Radio France, et avec sa pièce Second Essay, et qui a commencé comme un simple exercice destiné à traduire en musique la mélodie et le rythme d'une de ses autrices préférées, Marilyn Robinson. Elle écrit, nous dit Caroline Shaw, magnifiquement et courageusement sur les variations de l'âme humaine, tissant délicatement le dedans et le dehors, que ce soit à propos de politique, de religion ou de science.

La violoncelliste Anastasia Kobekina interprète Enflammée de la musique de Caroline Shaw sur La Contemporaine et sur France Musique, et de ce Calcaire et Feutre, si l'on en traduit le titre en français, avec son déferlement de pizzicati du

violoncelle et ses canons carillonnants dont les échos s'entrecroiseraient sous les ogives d'une chapelle gothique, comme de façon, écrit Caroline Shaw, de façon opposée, dont nous vivons l'histoire et dessinons notre présent. Présent qui va se jouer pour nous du côté de l'Australie, ici même sur votre web radio des musiques d'aujourd'hui signée France Musique, avec un musicien pour le moins singulier.

La pochette de cet album annonce la couleur. James George Thirlwell est l'un des musiciens renégats les plus radicaux depuis ses débuts dans les années 80. Rien que ça. Australien de son état, passé par le post-punk et la galaxie Nick Cave, qui heurtait tout de même son côté méthodique en studio, Thirlwell est de plus en plus actif côté composition proprement dite depuis les années 2000, et notamment avec son projet expérimental Manorexia, dont on retrouve ici des extraits des deux premiers albums adaptés pour quatuor à cordes, piano, percussion et sample.

deux créateurs en liberté, James George Thirlwell et à l'instant Rolf Rimm et sa chanson d'amour improbable entre une flûte piccolo et une clarinette contrebasse, issue du beau recueil assemblé par l'ensemble Recherche. Et là aussi, une préoccupation pour l'environnement intrinsèquement liée au ressort de la création même. À suivre, c'est toute une séquence de son vaste projet intitulé Archipel Remix que nous propose La Contemporaine sur France Musique et sur l'appli Radio France. Constellation d'éléments stylistiques très libres donc, on l'aura compris, chez cet éternel jeune homme.

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références en tout genre, proximité de fait des éléments stylistiques, comme autant d'îlots d'un archipel maritime, ce qu'est finalement la musique même de Rolf Rihm, très libre et à laquelle la forme comme ouverte de cet archipel remix rend bien justice. Vous êtes bien à l'écoute de La Contemporaine, votre web radio des musiques de création qui ne laisse pas retomber l'énergie, bien au contraire, avec Franck Bedrossian et ses outsiders sonores, comme il les nomme, et qui l'introduit dans l'orchestre avec les frottements que cela suppose. Trio distordu que ce twist, pour Bedrossian, twisted en anglais, cela veut dire tordu, entre l'orchestre donc, l'électronique et un groupe de jazz.

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1: Le verre d'eau serait en quelque sorte adéquat à l'objet qu'il désigne. Commençant par un V, finissant par un U, les deux seules lettres en forme de vase ou de verre. Par ailleurs, j'aime assez que dans verre, après la forme donnée par V, soit donnée la matière par les deux syllabes E-R-R-E, parfaitement symétriques. Comme si, placées de part et d'autre de la

Le vers d'eau, composé en 2014 par Lionel Ginoux, interprété par Sylvain Durantel à l'alto et Emmanuel Christian aux percussions. En préambule, c'était François Castan, producteur sur France Musique des années 80 aux années 2000, en maître d'œuvre dans son nouveau métier d'acteur, qui narrait le poème de 1961 signé Francis Ponge, Le vers d'eau, qui résonne avec la pièce musicale éponyme ou vice-versa, comme il vous plaira. La cuisine à l'alto, c'est le titre de ce disque, et pour vous faire venir l'appétit, il est indiqué « Vous dévorez les livres, mais avez-vous déjà goûté de la musique ?» Sur la contemporaine, on a la réponse. Voici la première des quatre parties des Pléiades de Yanis Xenakis, intitulée « Mélange pour six percussions », enregistrée

0: Lead de l'italien Francesco Filidei, interprété par le violoncelliste Michele Marco Rossi, lequel a établi son propre chansonnier, un recueil à l'ancienne, comme on le faisait au Moyen-Âge, de compositions lyriques liées à des thèmes profanes populaires, l'amour notamment, picorant en sud de Filidei chez Giorgia Pergis, Eno Poppe, Noriko Baba, Bernard Gander et Filippo Perocco. Son disque s'intitule simplement Canzoniere et nous y reviendrons tout à l'heure.
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0: Jean-Louis Florence, compositeur et ethnomusicologue de renom que j'ai eu le plaisir de croiser à plusieurs reprises au mi-temps des années 90 à France Musique, était une personne très modeste qui rayonnait intérieurement. Mort trop tôt d'un cancer à l'âge de 56 ans en 2004, il est très regretté. Il était l'ami d'Olivier Latry, le premier des quatre organistes à avoir participé à la cérémonie de l'éveil de l'orgue de Notre-Dame le samedi 7 décembre 2024, avec à sa suite à la tribune Vincent Dubois, Thierry Esquèche et Thibaut Fajol. Le même Olivier Latry avait créé et enregistré sur l'orgue de Notre-Dame, bien avant l'incendie, le très coloré poème symphonique de Florence, titré « La Croix du Sud », faisant clairement référence à la constellation éponyme située dans l'hémisphère sud. Alors laissez-vous guider, tout simplement, comme les marins d'antan, par la Croix du Sud.

La Croix du Sud, poème symphonique pour orgue opus 15 de Jean-Louis Florence, ici dans l'enregistrement du créateur de l'œuvre, Olivier Latry, à la tribune de l'orgue de Notre-Dame de Paris le 18 décembre 2000. Cette gravure se trouve sur le second des deux CD enchâssés dans un très bel ouvrage signé Marie-Louise Langlais et titré Jean-Louis Florence, l'œuvre d'orgue, témoignage croisé, au cours duquel la parole est donnée à ceux qui ont accompagné Florence dans son cheminement artistique, tant ses aînés comme son professeur Olivier Messiaen, que ses confrères comme Philippe Hersan notamment. Ces témoignages sont croisés avec les écrits du compositeur dans le contexte de son œuvre d'orgue. Sofia Gubaidulina a composé « The Deceitful Face of Hope and of Despair », soit « Le visage trompeur de l'espoir et du désespoir » en 2005. Cette œuvre est un concerto pour flûte et grand orchestre d'une durée d'environ 26 minutes. Le titre s'inspire du poème « Esch

0: The Deceitful Face of Hope and of Despair de Sofia Gubaidulina, ce deuxième off de l'anglais ayant de quoi laisser un peu sceptique, mais il fait bien partie du titre car il sert à désigner le visage trompeur de l'espoir et du désespoir dans un seul et même être, ici dans une seule et même œuvre, le concerto pour flûte et orchestre de la Finlandaise, un peu comme l'Auguste et le clown blanc au cirque, ou bien encore comme le personnage du maire de la ville d'Halloween où réside Jack Skellington dans L'étrange Noël de Tim Burton. Le maire, effectivement, a une tête qui tourne sur elle-même et qui, selon les émotions vécues par le personnage, présente un côté joyeux ou un côté triste. C'est binaire. Pour en revenir à l'œuvre, cette dernière a été enregistrée en mai 2005 en présence de la compositrice avec Sharon Bezzali à la flûte, accompagnée par l'Orchestre symphonique de Göteborg sous la direction de Mario Van Zago, un disque Bis Records au titre générique très hitchcockien, Spellbound, lequel évoque la fascination et l'envoûtement.
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0: Pléiade pour six percussionnistes est une œuvre composée par Xenakis en 1978 suite à une commande de la ville de Strasbourg. Elle fut créée le 3 mai 1979 à Mulhouse par l'ensemble Les Percussions de Strasbourg. Ce dernier en a laissé plusieurs gravures, dont la dernière en 2021, que j'ai sélectionnée. Cet enregistrement, nous dit Jean Geoffroy, le directeur artistique de l'enregistrement, peut à lui seul définir ce qu'est cet ensemble dans sa cohésion, son envie, son imagination, son enthousiasme, son talent. Entre les années 70, avec ses enregistrements historiques, et aujourd'hui, il n'y a finalement qu'un pas de plus, un pas s'ajoutant à ceux des quatre générations qui ont participé à cette folle aventure, un pas de plus comme un relais passé de génération en génération, ne serait-ce que pour faire en sorte que le mouvement initié par tous les compositeurs qui ont écrit pour l'ensemble des percussions de Strasbourg, et au premier rang duquel Yanis Xenakis, ne s'arrête jamais. Fin de citation. Tout à l'heure, nous écoutions le premier mouvement de l'œuvre, Mélange. C'est au tour du second mouvement, Clavier.

clavier pour instrument à percussion sur clavier, le second des quatre mouvements formant les Pléiades de Xenakis par les percussions de Strasbourg dans leur témoignage enregistré de 2021 pour leur label autoproduit avec Minta Nguyen, Alexandre Espéré, François Papirer, Thibaut Weber, Sin Xuan Wu et Yang Yiping. Windsequenzen, les séquences du vent de Peter Udvösch, date de sa période exploratoire des années 70, lorsque son intérêt se concentrait sur la transposition des lois de la nature dans le son. Il commença à travailler ses séquences du vent en 1975 et y travailla sans interruption jusqu'en 2002. Il considéra alors la forme de sa pièce comme définitive. Pour mieux comprendre cette partition, il faut se référer au séjour du compositeur au Japon. Udvösch y resta 6 mois en 1970 durant l'exposition universelle d'Osaka en tant que membre de l'ensemble de Karlheinz Stockhausen. Les séquences du vent ont été composées en partie en s'inspirant du monde naturel japonais, la pluie, le vent, les bambous et les pierres. Mais selon le compositeur, l'influence du bouddhisme zen est bien plus importante. L'idée de base et le contexte philosophique de l'œuvre ne sont autres que l'un des couples opposés du zen, le calme dans le mouvement dans le

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1: Windsequenzen, les séquences du vent de Peter Rötvösch, interprétées par l'ensemble Klangforum Wien, dirigé par le compositeur. Un enregistrement réalisé en avril 2003 en Autriche, au Konzerthaus de Vienne, par les équipes techniques du Tom Tom Studio de Budapest, pour le compte du label BMC, Budapest Music Center Records. J'aime à retourner de temps à autre vers le coffret Philip Glass, édité par Sony, qui avait réuni tous ses enregistrements en CBS, entre autres, pour célébrer le 80e anniversaire de l'Américain en janvier 2017. Cette fois-ci, j'en ai sorti la galette Songs from Liquid Days, chanson des jours liquides, composition de 1985, qui contient 6 chansons pour voix et instruments réalisées sur des paroles de Paul Simon, Suzanne Vega, David Byrne et Laurie Anderson. Nous écoutons les deux dernières plages du disque, Open the Kingdom et Forgetting, interprétation entre autres de l'ensemble Philip Glass, dirigé par Michael Riesman.

des six Songs from Liquid Days, les chansons des jours liquides de Philip Glass, nous écoutions à l'instant la toute dernière, Forgetting, sur des paroles de Laurie Anderson, interprétées par l'ensemble Philip Glass, dirigé par Michael Riesman, avec le quatuor Kronos et la voix de Linda Ronstadt, ainsi que celle de Douglas Perry sur la chanson précédente, Up in the Kingdom, laquelle est composée sur des paroles de David Byrne. Retour des Pléiades de Xenakis dans le flux de notre programme. Voici la troisième des quatre pièces constituant cette commande de la ville de Strasbourg aux percussions de Strasbourg en 1978. Cette troisième pièce, intitulée « Métaux », s'adresse à un instrument inventé par Xenakis lui-même, le Sixen, 6 pour le nombre de membres dans l'ensemble instrumental et Xen pour Xenakis. Chaque Sixen comporte 19 plaques de métal accordées en microton par rapport aux autres Sixen, leur permettant de produire à l'unisson un son à résonance chatoyante. Comme indiqué dans le livret, afin de profiter au mieux de la spatialisation de ces pièces et d'être en parfaite immersion, il est conseillé d'écouter au casque.

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1: Métaux, le troisième mouvement des Pléiades de Yanis Xenakis, interprété ici par les percussions de Strasbourg sur les Sixen, instruments de l'invention du compositeur, dans ce qui représente leur quatrième enregistrement au disque. Pour résumer et en simplifiant un tout petit peu, chacune des quatre générations de percussionnistes se succédant depuis la création de l'ensemble en 1962 a enregistré cette œuvre de Yanis Xenakis. Chose promise, chose due, nous retrouvons le chansonnier du violoncelliste italien Michele Marco Rossi, son Canzoniere, recueil de pièces profanes comme au Moyen-Âge. J'ai choisi la pièce de son compatriote Filippo Perocco, compositeur et organiste né en 1972. L'œuvre s'intitule « Esili canti d'attesa », soit « Délicate chanson d'attente ». Il y en a trois, « Canto primo », »,« Canto secondo » et « Canto terzo ». Et vous allez constater que l'instrument a des vertus décidément infinies, puisque le violoncelliste le fait résonner comme si les sons émanaient d'un instrument à percussion, ce qui fait ici écho au Sixen de Xenakis.

Esili canti d'attesa, délicate ou fragile, chanson d'attente du compositeur italien Filippo Perrocco, interprété par le violoncelliste Michele Marco Rossi, pièce tripartite figurant sur son album Canzoniere, terme signifiant chansonnier et faisant référence à ces recueils du Moyen-Âge ou de la Renaissance dans lesquels on faisait récollection de chants profanes populaires. À venir, Sparking Orbit, orbite scintillante pour guitare électrique solo et dispositif électronique en direct, du japonais Dai Fujikura, né en 1977. Une pièce de 2013 avec Daniel Lippel à la guitare, pour la partie électronique, Simone Spillner et Teresa Carrasco sont à l'œuvre.

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1: Sparking Orbit, composition de Dai Fujikura pour guitare électrique soliste et électronique en direct. Un enregistrement réalisé en 2013 pour le label Kairos. Voici le quatrième et dernier mouvement des Pléiades de Xenakis, Po, qui s'adresse aux tambours et autres timbales des percussions de Strasbourg. C'est toujours leur enregistrement de 2021.

C'était l'astre noir pour piano seul, extrait du cycle des astres dans lequel Philippe Racine pose un regard musical sur l'univers étoilé. Dans ce recueil, on commence justement par cet astre noir pour filer vers la lumière d'amour d'un astre bleu et pour finir par un désastre en 6 parties en tout. Mais quittons les espaces froids de l'univers interstellaire pour nous plonger dans un autre infini, celui de la couleur noire. Salvatore Charino a composé cette extase en un acte pour mezzo-soprano et 8 instruments sur les textes de la sœur Marie-Madeleine de Pazzi, dont les écrits mystiques ont eu une influence certaine sur la société florentine du XVIIe siècle. Et pourtant, ladite Marie-Madeleine, issue d'une grande famille de la ville, ceci explique cela, n'a proprement rien écrit. Entourée de 8 novices, 4 d'entre elles répétaient ce qu'elle vient de dire et 4 autres consignaient ses paroles, souvent dites avec une telle vitesse qu'il était tout simplement impossible de les noter. Le musicien a tenté de nous présenter, sinon quasiment restituer, cette situation psychologique particulière entre le jaillissement de la parole et le mutisme profond et inexpliqué. Des situations intenses et intrigantes entre un torrent de paroles et un quasi-immobilisme, c'est cela aussi le noir infini musical de Salvatore Charino. À ne pas confondre avec « La mort noire et les erreurs de la construction » de Tim Hodgkinson, qui vient juste après.

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0: la construction sous cette appellation. Vous avez entendu Anna Maria Avram au piano, Tim Hodgkinson à la clarinette, clarinette basse et bande magnétique, et le mythique batteur du groupe Henry Cow, Art Bearsper, Ubu et beaucoup d'autres groupes du rock alternatif gravitant autour du mouvement de Canterbury, le seul et unique Chris Cutler. Avant, c'était le Noir Infini de Salvatore Sciarrino, un compositeur italien, par l'ensemble Recherche avec la mezzo-soprano Sonia Turchetta, tandis que Martin Fallenbock était à la flûte, Jacqueline Burke à l'hautbois et Shizuo Oka à la clarinette. Notons que les deux compositions ont vu le jour en 1998. Un hasard peut-être.
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0: Avançons maintenant vers le XXIe siècle avec le compositeur italien Nicola Sani, auteur de nombreuses pièces électroacoustiques, instrumentales, de la musique de scène, mais aussi des œuvres pour enfants comme Cendrillon.com par exemple. De son très riche catalogue d'œuvres, je vous propose d'écouter le Black Area, le territoire noir, une pièce pour quatuor à cordes, clarinette, piano et percussion, interprétée dans cette capture de 2013 par le quatuor à cordes de Turin et l'ensemble Algorithme dirigé par Marco Angius. Et c'est la clarinette qui nous fait passer vers les paroles dans le noir, une pièce écrite par Xavier Rossel, extrait de son album Concept intitulé La marche dans le tunnel. Elle est inspirée par les textes éponymes d'Henri Michaud. Musique sur support, donc préenregistrée, et dans ce mouvement dominé par le riche timbre de la clarinette basse joué par l'auteur évoluant sur le territoire entre le jazz moderne et la musique contemporaine, où l'improvisation a son mot à dire.

0: C'était la clarinette basse de Xavier Rossel dans Les paroles dans le noir, un extrait de son cycle La marche dans le tunnel. Précédemment, c'était le quatuor à cordes de Turin et l'ensemble L'Algorithme avec son chef Marco Angius qui interprétait le Black Area de Nicolas Sani, une pièce composée en 2011.
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0: Avec l'œuvre suivante, nous nous trouvons en l'année 1969, l'année des premiers pas de l'homme sur la Lune, l'année de Woodstock, mais aussi l'année de l'opposition à la guerre au Vietnam, et puis pendant que la France désavoue le général, la Tchécoslovaquie souffre sous la botte russe et ses alliés. Bref, c'est une année presque comme les autres, et on ne remarque presque pas que le compositeur allemand Hans Werner Henze, dont son exil cubain, vraisemblablement causé par une crise post-révolutionnaire personnelle, a achevé sa sixième symphonie et qu'il s'apprête non seulement de la créer, mais carrément diriger dans la capitale de l'île. Comme il disait lui-même plus tard, c'est une symphonie protestante de rite luthérien encore païen dont le sang et la pulsation sont noirs. Et c'est vrai. Et en plus, Henze exprime clairement sa volonté de mettre dans cette symphonie plus de réalisme et de la réalité contemporaine. C'est sans doute pour cela qu'il s'est tourné, rythmiquement parlant, vers la tradition afro-cubaine de Yoruba et vers un chant populaire vietnamien, ainsi que vers la citation du chant de la liberté de Mikis Theodorakis. Henze a tout intégré dans sa structure symphonique que je vous propose de découvrir sans attendre.

C'était la sixième symphonie de Hans Werner Henze pour deux orchestres de chambre, une œuvre écrite en 1969 à Cuba et créée également dans ces contrées lointaines. Le présent enregistrement a été réalisé en avril de l'année 1972 et le compositeur a également dirigé les deux orchestres de chambre constitués des musiciens de l'Orchestre symphonique de Londres et ceux de la Philharmonie de Berlin, les deux orchestres nécessaires pour l'exécution de sa sixième symphonie. De la musique orchestrale, nous passons maintenant à la musique pour orgue. Faute de temps pour achever son grand projet symphonique en 14 tableaux, que le musicien français Jean-Louis Florenz commençait à rédiger en 2001 en tant que son 17e opus, il nous en reste ce prélude, un conte symphonique pour grand orgue intitulé « L'enfant noir ». La musique de Florenz suit le roman éponyme de Kamaralai avec son personnage principal qui se retrouve exilé et se

En région parisienne, avec un besoin vital de s'échapper de la grisaille ambiante. Écoutons donc ce prélude, la seule partie de l'œuvre achevée, basée sur le poème ouvrant l'opus de Camaralei et dédié à sa mère.

L'organiste Thomas Monet a interprété le premier et le seul tableau achevé des 14 prévus, intitulé L'Enfant noir, le 17e opus.

0: Prélude, conte symphonique pour grand orgue de Jean-Louis Florenz. Vous avez entendu le grand orgue de la Roquevert et cette capture a été réalisée en mois d'avril et en mois de mai de l'année 2014.
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0: Pour écouter l'œuvre qui suit, il est bienvenu d'observer la recommandation du compositeur Michel Redolfi, l'auteur par ailleurs des concerts subaquatiques et qui poursuit ses expérimentations dans les situations aériennes aussi radicales. Et selon lui, il faut écouter cette œuvre dans un noir absolu. Par respect à cette démarche audacieuse qu'est la tentative d'une résurrection virtuelle et électronique de la voix de la soprano Susan Belling, une chanteuse en multiples facettes qui, à part d'un répertoire tout à fait classique et partagé entre l'opéra et des œuvres vocales scéniques, s'est audacieusement aventurée dans l'avant-garde internationale. D'ailleurs, elle a régulièrement travaillé avec Michel Redolfi sur ses différents projets. Et ce dernier projet posthume, qui se penche sur les enregistrements jamais utilisés de la chanteuse, est aussi un hommage qui lui est rendu et il propose aux deux autres voix pour l'accompagner, chacune à sa façon. D'abord, la voix de Franck Royan-Lemay, un compositeur et vocaliste français disparu lui aussi dans les années 90, et donc Redolfi a utilisé ses enregistrements antérieurs. Et puis le compositeur a invité aussi l'acteur Michael Lonsdale, encore de ce monde à l'époque de l'enregistrement, pour servir de médiateur à ce comeback virtuel de Susan Belling. Sa voix apparaît comme une vraie bénédiction pour son âme alors qu'il lit Le temps des anges du poète mexicain Homero Harritris. Voici l'opéra noir de Michel Redolfi, Vox in vitro, à écouter les yeux fermés.

silence bleu qui se perçoit avec les yeux. L'ange est un arbre solitaire, là où se dressait une forêt. L'ange est cet oiseau resté quand tous les autres sont partis. L'ange est le tintement du clocher dans une plaine sans clocher. 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

0: Immobile. L'ange.
1: Bonjour. Vous pouvez laisser un message. Merci.
0: Immobile.

Ce mourir entêté et incessant, cette mort vivante qui te poignarde, ô mon Dieu, dans ton travail rigoureux, dans les roses, dans les pierres, dans les étoiles indomptables et dans la chair qui se consume comme un feu de joie, allumé par une chanson, un rêve, une nuance de couleur qui attire l'œil. Et toi, toi-même, tu es peut-être mort depuis une éternité là-bas, sans que nous le sachions. Nous qui sommes des résidus, des cendres, des fragments de toi. Toi qui es encore présent, comme une étoile cachée par sa propre lumière. Une lumière vide, sans étoile, qui vient à nous, camouflant son désastre infini.

passe, dit-on, quand tombe le silence parmi nous, apparemment unis dans un coup, tandis que nos anges se reposent, s'observent dans le miroir, ou regardent par la fenêtre le long après.

Les anges parlent couramment les langues dominantes de notre temps et les moins dominantes comme le Hopi, le Zulu, le Mazatec. Mais ils parlent surtout le langage des anges qui est fait de paroles intérieures. Langage que tout un chacun croit comprendre de façon innée sans avoir à l'étudier. Mais comme

Au dernier étage d'un très haut édifice, deux anges dormaient. L'un rêvait qu'il veillait sur le sommeil de son compagnon. L'autre, en songe, inventait des mondes sans le savoir.

Les anges voyagent à la vitesse du silence, si vite qu'ils se perdent de vue, à peine les disons-nous. Ils reviennent si prompt qu'à peine les voyons-nous partir, et les voilà de retour. Les anges, ils ne peuvent être là sans nous.

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1: Hommage à la compositrice finlandaise Kaija Saariaho sur votre web radio contemporaine et sur l'appli Radio France. Hommage à sa musique sensible au passage du jour et de la nuit, à l'envol des saisons. Hommage à la lumière diaphane de sa poésie.

La violoncelliste Johanna Gutowska est l'un des sept papillons dessinés en musique par Kaïa Sarriao. Johanna Gutowska, que nous retrouverons d'ailleurs un peu plus tard dans ce programme largement centré sur la musique de Kaïa Sarriao,

pour interpréter Neige en compagnie de 7 autres violoncellistes. Pour l'instant, ce sont les magnifiques Nuits, Adieu, Nuits au pluriel, Adieu également, que je vous propose sur La Contemporaine et sur France Musique, une œuvre où Kaïa Sarriao joue avec subtilité de différents temps de réverbération des voix du cœur. Une œuvre parfaite pour rendre hommage à la compositrice finlandaise qui traite ici du chant, du souffle, du chuchotement, de la nuit et de l'adieu.

0: Nuit, adieu, nuit et adieu au pluriel, en hommage à sa compositrice Kaiya Sarriao, et où, nous dit-elle, toute la mélodie est une berceuse, non pas tant pour un enfant à endormir que pour une personne âgée qui s'endort hors de notre monde.
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0: Et sur l'appli Radio France, avec à suivre le premier concerto pour violon de Kaiya Sarriao, nommé Graal Théâtre, un concerto en forme de voyage intérieur initié par le soliste, voyage qui fait se dévoiler les paysages traversés et l'amène, ce violoniste, à la rencontre de ses démons intérieurs. Et tout de suite, un premier mouvement où justement il semble plutôt décidé à lutter contre l'orchestre tout entier.

Deuxième mouvement de Graal Théâtre, premier concerto pour violon de Kaïa Sarriao, composé en 1994, en forme, si ce n'est de réconciliation, du moins d'initiation à la résilience, avec dans ce deuxième mouvement l'acceptation du soliste qui préfère désormais trouver sa place dans le cours du monde plutôt que de le rejeter en bloc. Autre compositrice finlandaise au programme du jour sur votre web radio des musiques contemporaines signée France Musique, Lotta Venäkoski et sa pièce pour orchestre en trois mouvements intitulée en français 1916. Alors pourquoi 1916 ? Eh bien car l'œuvre tout simplement a été commandée pour le centenaire de l'orchestre symphonique de l'Académie Sibelius, fondé cette année-là. 1916, pour Lotta Venäkoski, ce sont les champs de bataille de Zone Rouge, le second mouvement. Ou bien encore, en exergue du premier mouvement, les mots de la poétesse

0: Un cantabile de la cinquième symphonie d'Erkki Mellartin est très né ce cantabile en 1916 et qui se charge d'énergie rythmique et de vitalité devant nous grâce à Lota Venakoski dans ce mouvement final de C décime, autrement dit 1916 en latin.
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0: Sur France Musique et sur l'appli Radio France, avec la suite de notre hommage à une autre compositrice finlandaise disparue, elle, en 2023, Kaija Saariaho et son approche incroyablement sensorielle d'un élément incontournable en Finlande, la neige. Ou plutôt, les neiges, comme le suggère le titre au pluriel. Ne dit-on pas qu'il n'y a pas moins de 15 mots différents pour décrire la neige en finlandais? Et ici, en tout cas, 5 mouvements pour 8 violoncelles.

Subtils cristaux que ces fleurs de neige, titre du dernier mouvement de Neige au pluriel, pièce composée en 1998 par Kaïa Sahariao, à qui ce programme rend hommage sur La Contemporaine et sur France Musique. Neige qui naît et se referme dans le silence ouaté qu'impose la neige fraîchement tombée. Subtil changement sonore matérialisé ici avec une grande poésie par la compositrice finlandaise que nous retrouvons à suivre au fil des saisons, telles que les a mis en mots à la fin de sa vie le poète et philosophe allemand Friedrich Hölderlin, et où les notions de temps et d'espace se trouvent totalement dissolues.

0: l'hiver qui referme l'évocation des saisons de Hölderlin dans la musicalité subtile de Kaija Saariaho, une évocation ou plutôt des visions chorales accompagnées de sons de la nature comme autant d'instants vécus en un clin d'œil et comme autant d'îles dans le cerveau d'Hölderlin modifiées à la fin de sa vie par la maladie. Hölderlin qui signait Scardanelli à ce stade ultime et qui a inspiré tant et tant de musique depuis lors.
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0: Et nous poursuivons en compagnie d'Hölderlin Scardanelli sur votre web radio des musiques contemporaines, cette fois-ci avec la musique de Wolfgang Grimm qui, à l'instar de la pensée d'Hölderlin et avec quelques bribes choisies, ne cesse de s'interrompre puis de reprendre. Car pour Grimm, si évidence il y a, c'est bien plutôt celle-ci. Hölderlin n'est pas musicalement duplicable, ce qui le rend si passionnant pour le musicien qu'il est lui-même.

un fragment des Jeux du compositeur hongrois György Kortág pour la poésie atomisée du dernier Hölderlin qui, dans les dernières années de sa vie, consacra en fait beaucoup, mais vraiment beaucoup de temps à la musique, en s'asseyant des heures entières à son piano dans sa tour de Tübingen. Et ses visiteurs d'alors trouvaient les sons qui s'échappaient de cette tour singuliers, insolites, voire monotones et répétitifs. C'est ce qu'évoque, jugement négatif mis à part, Heinz Holliger au sein de son immense Scardanelli Cyclus, le cycle Scardanelli, c'est ainsi que signait Hölderlin dans les dernières années de sa vie, ici avec sa tourme musique, la bien nommée musique de la tour.

en l'occurrence dans cette pièce satellite de son premier opéra qui a marqué les esprits et les cœurs, L'amour de loin, où elle livre avec son librettiste Amin Mahalouf une réinterprétation du récit médiéval de la vie du troubadour Geoffrey Rudel, avec ici le magnifique soprano de Dawn Upshaw. Et c'est le souffle, son souffle à elle, Kaïa Sarriao, ainsi que celui de l'archer à peine posé sur les cordes, le tout démultiplié par l'électronique, qu'explore à suivre la compositrice finlandaise dans la très belle adaptation de Vent nocturne, signée par l'altiste Garth Knox.

0: caresse ambiguë que celle de ce vent nocturne de Kaïa Sahariao, adapté par son interprète, ici l'altiste Garth Knox.
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0: Et sur l'appli Radio France, si pratique l'appli Radio France, pour une très belle œuvre signée là aussi Kaïa Sahariao, à qui ce programme rend hommage sur La Contemporaine et sur France Musique, une œuvre composée en 2008 pour grand orchestre et qui est elle-même un hommage au grand cinéaste que fut Ingmar Bergman. Ici la frontière entre perception et imagination, entre phénomènes lumineux, la lumière est si précieuse en Finlande. Entre phénomènes lumineux donc et réalité onirique, anime la musique de Kaïa Sahariao, tissée avec un soin impressionnant.

Laterna Magica, lanterne magique du cinéma de Bergman, transcrite sublimée en musique par la compositrice finlandaise au charme subtil et persistant, Kaija Saariaho, comme autant de mirages sonores envoûtants produits par la lumière de cette lanterne magique, tantôt douce, dangereuse, onirique, morte, chaude, oblique, vénéneuse ou tranquillisante. Avec Kaija Saariaho, c'est la lanterne magique du cosmos tout entier qui s'offre à nous sur La Contemporaine et sur France Musique.

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1: Dans la musique contemporaine, l'improvisation est un espace étrange de la liberté, parfois très surveillé, et elle est souvent moquée ou décriée comme si elle n'appartenait pas à la famille. C'est le XXe siècle qui s'est progressivement détourné d'elle en créant des compartiments des spécialistes comme s'il n'était plus souhaitable ou possible d'embrasser la musique dans sa totalité, l'improvisation y compris. Chris Defort est un de ceux qui refusent ce cantonnement. Musicien de jazz, progressif plutôt, disons-le, il compose et il improvise évidemment. Dans son album « Conversation, conservation », le musicien belge porte au moins trois casquettes. Celle du compositeur de la musique contemporaine, une autre de jazzman et la troisième est celle de l'improvisateur, bien entendu. Mais la liberté a sa place à part entière aussi dans la musique électroacoustique et cela sous différentes formes. Alvin Curran et Joseph Sely nous le prouvent avec un naturel déconcertant. Leur improvisation est basée sur le jeu de feuilles de roseau et des sons préenregistrés dans les différents endroits de la côte américaine. On dirait un dictionnaire amoureux des endroits insolites.

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0: Y a-t-il des traces de la musique ancienne dans le jeu de Dreamtime de Chris Defford? Peut-être. Par contre, le son strident de Roseau étouffe presque tout le reste dans le morceau suivant, y compris le chant de la danseuse Simone Forti dans la seconde improvisation de Joseph Sely. Un concept, certainement. Et pour finir, une improvisation des timbales de Florent Jodelet, imaginée par Elliot Carter comme le cinquième mouvement de ces huit pièces pour quatre timbales et un timbalier.
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0: Avec Maurizio Kagel, on a toujours un pied dans le théâtre, ou plutôt dans la théâtralité musicale. Son improvisation ajoutée pour orgue est un parfait exemple. Détaché de l'improvisation, tel que tout organiste connaît parfaitement, le morceau est articulé autour de trois exécutants, dont un s'occupe du clavier et deux autres de l'enregistration, c'est-à-dire du timbre, du son et la couleur globale de la pièce. Le double sens, toujours présent chez Kagel, est assuré par la performance vocale de ses interprètes. Après quoi, une brève improvisation sur aucun thème du jazzman allemand Joachim Kühne pour piano et quatuor à cordes prend relais.

0: Une langue apprise n'est jamais la langue maternelle, comme on dit. Et dans ce contexte, l'improvisation de Kuhn se détache de celle de Kagel assez nettement.
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0: Deux pièces improvisées vont se succéder ici, à commencer par la dernière partition, si j'ose dire, du compositeur canadien Pierre Mercure, dont le H2O pour Severino, dédié au flûtiste italien Severino Gazzelloni, il imagine une musique à la forme ouverte, comptant 8 improvisations basées sur une série et jouées dans un ordre aléatoire. Et c'est le dédicataire de l'œuvre qui manie toutes les flûtes et qui, en même temps, décide le caractère de la pièce. Le terme de la liberté contrainte peut bien caractériser les deux improvisations pour orchestre de Bruno Maderna, composées en 1952 et 1953. Conçues comme un seul mouvement, des épisodes successifs de l'improvisazione 1 et 2 se distinguent tout de même par la différente métrique agogique et le rythme aussi. Elles nous semblent être familières, grâce peut-être à des réminiscences des thèmes et des danses apparaissant dans une sorte de brume sonore très légère. Écoutons.

0: excellent Arturo Tamayo était à la tête de l'orchestre symphonique de la radio de Francfort, qui a joué l'improvisation 1 et 2 de Bruno Maderna dans un disque entièrement dédié aux œuvres du compositeur italien. Et en premier lieu, on a entendu H2O de Pierre Mercure.
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0: Une suite de 5 pièces improvisées, ou presque, va suivre. Et nous commençons par un extrait de notation pour piano de Pierre Boulez, dont Maderna était compère dans ses aventures musicales des années 50 du XXe siècle. Ce mouvement doit être joué doucement comme un morceau improvisé, ce que Pierre-Laurent Aymard fait magnifiquement bien. Après quoi, un mouvement quasi improvisé, extrait du Quatuor à cordes d'Ulvi Cemalerkin, un musicien turc basé sur un thème traditionnel et donc familier vraisemblablement aux membres du Quatuor à cordes d'Anatolie. Un autre style familier suit, celui du flamenco et de sa seguiria, à laquelle se réfère l'improvisation, le deuxième mouvement des trois graphiques, le concerto pour guitare et orchestre de Mauricio Hanna, dédié à Narciso Yepes, qu'il a créé lui-même en 1961 à Londres.

0: En dernier lieu, c'était le collectif Sfota qui a interprété deux de ses pièces improvisées, ou plutôt irriguées par l'improvisation, car des sessions d'enregistrement ont été agencées, recomposées et formalisées, comme on l'apprend sur ce disque produit par Radio France dans son édition signature. Et puis, ce qui est vraiment bien, c'est que des improvisations, soit individuelles ou d'ensemble des musiciens de la Sfota, restent ouvertes sur le monde.
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0: Il a toujours préparé ses improvisations en confiant un jour qu'improviser une improvisation serait tout de même un peu dangereux, donc il vaut mieux savoir où on va. Et pourtant, le jazzman Joe Zawinul avait une grande expérience en la matière. Cela n'empêche pas de jouer un texte musical inspiré par le moment présent et construire un discours personnel. Et c'est exactement qu'a fait Martial Solal en 1988 à la demande de la claveciniste Elżbieta Chojnacka. Il en résulte deux improvisations pour cordes pincées jouées juste une fois par l'auteur et relevées par la suite pour en faire un texte musical jouable. Un procédé différent s'imposait au duo des frères Opalio pour leur improvisation numéro 2. Mêlant des sources acoustiques et électroacoustiques, le résultat est étonnant par son unité de timbre et son développement lent. Enregistré en simple stéréo et sur une bande magnétique, c'est un véritable défi qui s'est lancé le duo italien en nom étrange « My cat is an alien »,« Mon chat est un extraterrestre ».

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1: En dernier lieu, nous avons entendu Intermezzo improvisato, le troisième mouvement de la quatrième suite pour violoncelle seule de Nicolas Bacri, dont l'interprétation d'Emmanuel Bertrand. Une pièce conséquente maintenant, une improvisation en duo pour le piano et percussion de John Tilbury et d'Eddie Prévost, enregistrée à Londres en mars 2011 dans le cadre du Festival de la musique improvisée. Le titre E1 fait référence au code postal de Londres et la musique démarre en trombe par les accords violents de Tilbury, contrebalancés par le jeu subtil de Prévost. C'est lui qui ramène la sérénité dans cette pièce à son début, avant qu'elle ne prenne sa direction colorée et méditative.